0: anglais.
1: Plein de vaillance, ils disent.
2: Au fait, est-ce qu'on avance pour la retraite?
3: C'est le tambour des employés de.